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À l'orgue, vous avez entendu Jean-Max Méry.

ces transformations climatiques ne sont pas une abstraction. Elles signifient des récoltes perdues, des troupeaux décimés, des familles contraintes de fuir. Mais l'Afrique ne se contente pas de subir. Elle innove, elle s'adapte, elle résiste. La Grande Muraille Verte, ce projet colossal qui ambitionne de planter un couloir d'arbres de 8000 km du Sénégal à Djibouti, est l'une des réponses les plus ambitieuses jamais imaginées face à la désertification. Des communautés rurales développent des techniques agricoles adaptées aux nouvelles conditions climatiques. Des architectes africains conçoivent des bâtiments passifs, sans climatisation, inspirés des techniques traditionnelles. Sur la scène internationale, les pays africains réclament de plus en plus fortement ce qu'ils appellent la justice climatique, la reconnaissance de leurs responsabilités minimes dans la crise climatique et l'obligation pour les pays riches de financer leurs efforts d'adaptation. Le combat pour le climat est aussi un combat pour la justice. 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

L'éducation numérique en Afrique. Bienvenue sur Globe 360 Radio, votre fenêtre sur le monde. Aujourd'hui, nous abordons un sujet qui transforme en profondeur le continent africain, l'éducation numérique. Dans un monde où le savoir circule à la vitesse de la lumière, l'Afrique est en train de vivre une véritable révolution silencieuse dans ses salles de classe. Selon les dernières données de l'UNESCO, plus de 600 millions d'enfants et d'adolescents sont scolarisés sur le continent africain. Mais derrière ce chiffre impressionnant se cache une réalité contrastée. D'un côté, des métropoles comme Lagos, Nairobi, Accra ou Dakar voient fleurir des établissements scolaires ultra-connectés, dotés de tableaux numériques interactifs et d'accès au débit à Internet. De l'autre, dans les zones rurales du Sahel, de la République démocratique du Congo ou de Madagascar, des milliers d'enfants étudient encore à la lumière d'une bougie. Pourtant, des initiatives remarquables émergent partout. Au Rwanda, le programme One Laptop Per Child a permis de distribuer des centaines de milliers d'ordinateurs portables aux élèves. En Afrique du Sud, le gouvernement a lancé un vaste plan de câblage des écoles publiques. Au Kenya, la plateforme Teneza Education touche des millions d'élèves via de simples téléphones mobiles basiques. Ce qui est fascinant, c'est que l'Afrique ne cherche pas simplement à reproduire le modèle occidental. Elle innove. Elle crée ses propres solutions adaptées à ses réalités. Des enseignants au Sénégal utilisent WhatsApp pour envoyer des leçons à leurs élèves. Des entrepreneurs au Nigeria développent des applications éducatives en langue locale, comme le Yoruba ou l'Haoussa. Au Ghana, des tablettes solaires permettent aux enfants d'apprendre même sans électricité. Les défis restent immenses. La fracture numérique entre ville et campagne, entre garçons et filles, entre familles aisées et familles modestes, continue de creuser des inégalités profondes. Sans oublier la question de la formation des enseignants, souvent laissés seuls face à des outils qu'ils n'ont pas appris à utiliser. Mais l'espoir est là, car ce sont les jeunes Africains eux-mêmes qui prennent les choses en main. Dans les Fab Labs de Kigali, dans les incubateurs d'Abidjan, dans les universités de Johannesburg, une génération entière se forme pour construire l'école africaine de demain. L'éducation numérique en Afrique, ce n'est pas un luxe. C'est une nécessité absolue pour que le continent prenne toute sa place dans le monde de demain. 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

L'éducation numérique en Afrique. Bienvenue sur Globe 360 Radio, votre fenêtre sur le monde. Aujourd'hui, nous abordons un sujet qui transforme en profondeur le continent africain, l'éducation numérique. Dans un monde où le savoir circule à la vitesse de la lumière, l'Afrique est en train de vivre une véritable révolution silencieuse dans ses salles de classe. Selon les dernières données de l'UNESCO, plus de 600 millions d'enfants et d'adolescents sont scolarisés sur le continent africain. Mais derrière ce chiffre impressionnant se cache une réalité contrastée. D'un côté, des métropoles comme Lagos, Nairobi, Accra ou Dakar voient fleurir des établissements scolaires ultra-connectés, dotés de tableaux numériques interactifs et d'accès au débit à Internet. De l'autre, dans les zones rurales du Sahel, de la République démocratique du Congo ou de Madagascar, des milliers d'enfants étudient encore à la lumière d'une bougie. Pourtant, des initiatives remarquables émergent partout. Au Rwanda, le programme One Laptop Per Child a permis de distribuer des centaines de milliers d'ordinateurs portables aux élèves. En Afrique du Sud, le gouvernement a lancé un vaste plan de câblage des écoles publiques. Au Kenya, la plateforme Teneza Education touche des millions d'élèves via de simples téléphones mobiles basiques. Ce qui est fascinant, c'est que l'Afrique ne cherche pas simplement à reproduire le modèle occidental. Elle innove. Elle crée ses propres solutions adaptées à ses réalités. Des enseignants au Sénégal utilisent WhatsApp pour envoyer des leçons à leurs élèves. Des entrepreneurs au Nigeria développent des applications éducatives en langue locale comme le Yoruba ou l'Haoussa. Au Ghana, des tablettes solaires permettent aux enfants d'apprendre même sans électricité. Les défis restent immenses. La fracture numérique entre villes et campagnes, entre garçons et filles, entre familles aisées et familles modestes, continue de creuser des inégalités profondes. Sans oublier la question de la formation des enseignants, souvent laissés seuls face à des outils qu'ils n'ont pas appris à utiliser. Mais l'espoir est là, car ce sont les jeunes Africains eux-mêmes qui prennent les choses en main. Dans les Fab Labs de Kigali, dans les incubateurs d'Abidjan, dans les universités de Johannesburg, une génération entière se forme pour construire l'école africaine de demain. L'éducation numérique en Afrique, ce n'est pas un luxe. C'est une nécessité absolue pour que le continent prenne toute sa place dans le monde de demain. 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

0: Merci beaucoup, merci. Alors que vous avez entendu Jean-Max Méry.
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0: Le boom des startups technologiques africaines. Bienvenue sur Globe 360 Radio, votre fenêtre sur le monde. Il y a encore 10 ans, quand on parlait d'innovation technologique, l'Afrique était rarement citée. La Silicon Valley en Californie, les hubs technologiques de Tel Aviv, de Londres ou de Berlin monopolisaient l'attention des investisseurs et des médias. Aujourd'hui, quelque chose a fondamentalement changé. L'Afrique est en train de s'imposer comme l'un des écosystèmes d'innovation les plus dynamiques de la planète. Les chiffres parlent d'eux-mêmes. En 2022, les startups africaines ont levé plus de 6 milliards de dollars de fonds d'investissement, un record absolu. Des hubs technologiques comme Silicon Lagoon à Lagos, Silicon Savannah à Nairobi, la Technopole de Dakar, le Technoparc de Casablanca et la Centech du Cap fourmillent d'entrepreneurs, de développeurs et de designers qui construisent les solutions de demain. Qu'est-ce qui explique cette effervescence? Plusieurs facteurs convergent. La démographie d'abord. Avec plus de 60% de sa population âgée de moins de 25 ans, l'Afrique est le continent le plus jeune du monde. Ces jeunes sont connectés, créatifs, et ils connaissent parfaitement les problèmes à résoudre dans leur environnement quotidien. La pénétration mobile ensuite. En Afrique, c'est le téléphone portable qui a été le premier ordinateur pour des centaines de millions de personnes. Cela a généré des habitudes d'usage du numérique profondément ancrées et un marché massif pour les applications mobiles. Des success stories inspirantes ont montré la voie. M-Pesa, lancé au Kenya en 2007, a révolutionné la finance mobile bien avant que les banques occidentales ne comprennent le potentiel de la fintech. Jumia, souvent appelé l'Amazon africain, a ouvert la voie du commerce électronique sur le continent. Flutterwave, Andela, Interswitch sont des licornes africaines dont la valeur dépasse le milliard de dollars. L'innovation africaine n'est pas une copie de l'innovation occidentale. Elle résout des problèmes africains, avec des solutions africaines, à des prix africains. 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

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Alors que vous avez entendu Jean-Max Méry.

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